0: chambre là, nous la salle. Au fait, nous avons appris une chose aussi. Mais pour le faire aussi, nous avons une mission à dire. Sur notre site, ça, mais en fait, nous avons été coupés par la justice, car la gêne là, elle m'a fourni le pouvoir à dire, mais il y a pas la tierce.
1: Je suis là, quand on a ce bénéfice, ça va être un moment